0: Tu n'en appelles pas. Moi, j'appelle la police. Non, arrêtez.
1: D'accord, c'est bon.
0: Nous, on appelle la police.
1: Vous êtes.
0: On appelle la police.
2: Merci.

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